0: Je voudrais dormir.
1: Je suis debout dans la cuisine et je ne pense à rien.